produits concernés sont dépourvus de marquage CE, la norme européenne. L'utilisation de ces préservatifs peut provoquer des IST et entraîner des grossesses non désirées. Réouverture progressive de la forêt de Fontainebleau à partir de ce samedi. L'accès à la forêt francilienne sera de nouveau autorisé. L'annonce de la préfecture après 6 semaines de fermeture du site suite aux incendies d'ampleur qui ont fait rage cet été. Plus de 2000 hectares ont été ravagés par les flammes, soit environ 10% du massif forestier. À l'étranger, une amende record pour Uber. L'application de VTC a été condamnée aux Pays-Bas à payer 825 millions d'euros. La justice néerlandaise épingle le leader du secteur pour avoir supprimé le compte de certains chauffeurs sans les avoir informés. La firme américaine a décidé de faire appel de cette décision. Allez, on passe au sport et un festival offensif pour la reprise de la Ligue 1 depuis le stade Vélodrome. L'OM s'est imposé face à Strasbourg dans ce tout premier match de la saison. Score final 4-0. Et puis une légende du cyclisme qui tire sa révérence. Julien Alaphilippe, double champion du monde de cyclisme sur route, a annoncé mettre un terme à sa carrière professionnelle. Il raccroche le vélo à 34 ans après avoir marqué l'histoire du cyclisme tricolore. C'est tout pour l'essentiel de l'actualité. Bonne soirée à tous.

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1: Bonsoir à toutes, bonsoir à tous. Mise en examen pour le principal suspect du meurtre de Sonia Bellina. D'après les informations communiquées par le parquet de Nîmes, l'homme de 32 ans a été géolocalisé grâce à son bracelet électronique alors qu'il se trouvait sur les lieux du crime. En garde à vue, le trentenaire a reconnu avoir passé la nuit avec l'influenceuse de 29 ans quelques heures avant sa mort. Plus de 40 000 préservatifs frelatés écoulés en France ces dernières semaines. Le ministère de la Santé et la répression des fraudes lancent l'alerte. Plus d'un millier de boîtes auraient été vendues sur Internet et en pharmacie. D'après le site rappelconso.gouv.fr, les marques Friday Bay, Okamoto, Sagami et MyLubi seraient concernées. Les produits concernés sont dépourvus de marquage CE, la norme européenne. L'utilisation de ces préservatifs peut provoquer des IST et entraîner des grossesses non désirées. Réouverture progressive de la forêt de Fontainebleau. À partir de ce samedi, l'accès à la forêt francilienne sera de nouveau autorisé. L'annonce de la préfecture après 6 semaines de fermeture du site suite aux incendies d'ampleur qui ont fait rage cet été. Plus de 2000 hectares ont été ravagés par les flammes, soit environ 10% du massif forestier. À l'étranger, une amende record pour Uber. L'application de VTC a été condamnée aux Pays-Bas à payer 825 millions d'euros. La justice néerlandaise épingle le leader du secteur pour avoir supprimé le compte de certains chauffeurs.

sans les avoir informés. La firme américaine a décidé de faire appel de cette décision. Allez, on passe au sport et un festival offensif pour la reprise de la Ligue 1 depuis le stade Vélodrome. L'OM s'est imposé face à Strasbourg dans ce tout premier match de la saison. Score final, 4-0. Et puis une légende du cyclisme qui tire sa révérence. Julian Alaphilippe, double champion du monde de cyclisme sur route, a annoncé mettre un terme à sa carrière professionnelle. Il raccroche le vélo à 34 ans après avoir marqué l'histoire du cyclisme tricolore. C'est tout pour l'essentiel de l'actualité. Bonne soirée à tous.

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1: Bonsoir à toutes, bonsoir à tous. Mise en examen pour le principal suspect du meurtre de Sonia Bellina. D'après les informations communiquées par le parquet de Nîmes, l'homme de 32 ans a été géolocalisé grâce à son bracelet électronique alors qu'il se trouvait sur les lieux du crime. En garde à vue, le trentenaire a reconnu avoir passé la nuit avec l'influenceuse de 29 ans quelques heures avant sa mort. Plus de 40 000 préservatifs frelatés écoulés en France ces dernières semaines. Le ministère de la Santé et la répression des fraudes lancent l'alerte. Plus d'un millier de boîtes auraient été vendues sur Internet et en pharmacie. D'après le site rappelconso.gouv.fr, les marques Friday Bay, Okamoto, Sagami et MyLubi seraient concernées. Les produits concernés sont dépourvus de marquage CE, la norme européenne. L'utilisation de ces préservatifs peut provoquer des IST et entraîner des grossesses non désirées. Réouverture progressive de la forêt de Fontainebleau à partir de ce samedi. L'accès à la forêt francilienne sera de nouveau autorisé. L'annonce de la préfecture après 6 semaines de fermeture du site suite aux incendies d'ampleur qui ont fait rage cet été. Plus de 2000 hectares ont été ravagés par les flammes, soit environ 10% du massif forestier. À l'étranger, une amende record pour Uber. L'application de VTC a été condamnée aux Pays-Bas à payer 825 millions d'euros. La justice néerlandaise épingle le leader du secteur pour avoir supprimé le compte de certains chauffeurs sans les avoir informés. La firme américaine a décidé de faire appel de cette décision. Allez, on passe au sport et un festival offensif pour la reprise de la Ligue 1 depuis le stade Vélodrome. L'OM s'est imposé face à Strasbourg dans ce tout premier match de la saison. Score final, 4-0. Et puis une légende du cyclisme qui tire sa révérence. Julien Alaphilippe, double champion du monde de cyclisme sur route, a annoncé mettre un terme à sa carrière professionnelle. Il raccroche le vélo à 34 ans après avoir marqué l'histoire du cyclisme tricolore. C'est tout pour l'essentiel de l'actualité. Bonne soirée à tous.

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1: Bonsoir à toutes, bonsoir à tous. Mise en examen pour le principal suspect du meurtre de Sonia Bellina. D'après les informations communiquées par le parquet de Nîmes, l'homme de 32 ans a été géolocalisé grâce à son bracelet électronique alors qu'il se trouvait sur les lieux du crime. En garde à vue, le trentenaire a reconnu avoir passé la nuit avec l'influenceuse de 29 ans quelques heures avant sa mort. Plus de 40 000 préservatifs frelatés écoulés en France ces dernières semaines. Le ministère de la Santé et la répression des fraudes lancent l'alerte. Plus d'un millier de boîtes auraient été vendues sur Internet et en pharmacie. D'après le site rappelconso.gouv.fr, les marques Friday Bay, Okamoto, Sagami et Mylubi seraient concernées. Les produits concernés sont dépourvus de marquage CE, la norme européenne. L'utilisation de ces préservatifs peut provoquer des IST et entraîner des grossesses non désirées. Réouverture progressive de la forêt de Fontainebleau. À partir de ce samedi, l'accès à la forêt francilienne sera de nouveau autorisé. L'annonce de la préfecture après 6 semaines de fermeture du site suite aux incendies d'ampleur qui ont fait rage cet été. Plus de 2000 hectares ont été ravagés par les flammes, soit environ 10% du massif forestier. À l'étranger, une amende record pour Uber. L'application de VTC a été condamnée aux Pays-Bas à payer 825 millions d'euros. La justice néerlandaise épingle le leader du secteur pour avoir supprimé le compte de certains chauffeurs sans les avoir informés. La firme américaine a décidé de faire appel de cette décision. Allez, on passe au sport et un festival offensif pour la reprise de la Ligue 1 depuis le stade Vélodrome. L'OM s'est imposé face à Strasbourg dans ce tout premier match de la saison. Score final, 4-0. Et puis une légende du cyclisme qui tire sa révérence, Julian Alaphilippe, double champion du monde de cyclisme sur route, a annoncé mettre un terme à sa carrière professionnelle. Il raccroche le vélo à 34 ans après avoir marqué l'histoire du cyclisme tricolore. C'est tout pour l'essentiel de l'actualité. Bonne soirée à tous.

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1: Bonjour, bonjour à tous. Un homme de 32 ans mis en examen pour assassinat après la mort de l'influenceuse Sonia Belina dans le Gard. Cette tiktokeuse de 29 ans dont le corps dénudé et calciné a été retrouvé il y a 10 jours dans des vignes à Saint-Gilles. Selon le parquet, le suspect a une relation tarifée avec la victime le soir des faits dans le cadre d'une rencontre en qualité d'escort girl. Il est déjà connu de la justice, notamment pour violence conjugale. Gérald Darmanin à la rencontre des victimes de Joël Le Squarnec. Le garde des Sceaux s'est rendu hier à Vannes, dans le Morbihan. Il a pu échanger pendant 2 heures avec les porte-parole du collectif des victimes de l'ex-chirurgien condamné à 20 ans de réclusion pour des violences sexuelles sur 300 personnes. Le ministre de la Justice s'est notamment dit favorable à l'imprescriptibilité des crimes qui touchent les enfants. Les promeneurs vont de nouveau pouvoir profiter de la forêt de Fontainebleau. Le massif rouvre ce samedi plus d'un mois après les terribles incendies, même si des restrictions sont maintenues sur les secteurs touchés par les feux. La vague de chaleur a officiellement pris fin en France depuis mercredi. Les températures sont en baisse. 2 départements méditerranéens sont toutefois placés en vigilance orange pour un risque de feux de forêt élevé ce samedi. Il s'agit de l'Aude et de l'Hérault. Dans l'actualité également, 15 morts et 130 blessés en Ukraine après une attaque de drones russes sur un centre commercial. Elle s'est déroulée à Kryvyi Rih, la ville de naissance de Volodymyr Zelensky. 4 personnes, dont 3 enfants, ont également perdu la vie suite à une autre frappe russe dans la région de Mykolaïv. On passe au sport. L'équipe de France de Cécifoot, qualifiée pour la finale de l'Euro. Les champions paralympiques ont battu hier soir l'Italie grâce à un but de leur capitaine Frédéric Villeroux. Ils affronteront ce dimanche l'Angleterre pour le titre. Et puis l'OM lance de la meilleure des manières sa saison. Victoire 4-0 pour les Marseillais hier soir face à Strasbourg en ouverture de la première journée de Ligue 1. À 17h15, Lens reçoit Auxerre. À suivre également ce soir, Le Mans-Brest, Nice-Lorient, 3 Paris FC et Toulouse-Lyon. Excellente matinée à tous.

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2: Bélier, vous avez besoin de prendre du recul, de vous mettre en dehors du circuit pour vous poser.
3: Taureau, bonne forme, vous bénéficiez d'un potentiel énergétique en hausse.
4: Gémeaux, vos projets retiennent toute votre attention et vous multipliez les démarches pour qu'ils se réalisent au plus vite.
5: Cancer, prenez votre mal en patience. La roue astrale va tourner en votre faveur, mais pour l'instant, soyez sur la réserve.
6: Lion, suivez votre intuition. Vous devriez faire des merveilles et obtenir des résultats probants plus vite que vous ne le pensez.
7: Vierge, vous avez de l'énergie à revendre que vous utilisez sans compter dans toutes vos activités.
8: Balance, vous pourriez faire une rencontre au cours d'un rendez-vous ou d'une réunion, alors soyez aux aguets.
9: Scorpion, vous avez besoin d'aide. Vous devez l'accepter au lieu de penser tout faire tout seul.
10: Sagittaire, avant de vous lancer bille en tête dans un nouveau projet, analysez plutôt tous les paramètres financiers.
11: Capricorne, Mars vous dynamise. Vous prenez de l'avance dans votre travail sans même vous en rendre compte.
12: Verseau, structurez-vous pour gagner en efficacité et obtenir de meilleurs résultats.
13: Poisson, prenez des contacts, relancez vos interlocuteurs.
14: Vous êtes soutenu dans vos démarches commerciales.

0: Dans 2 minutes, Bruno Mars et à 7h, les infos. Léo Ardourel, bonjour.
1: Bonjour, bonjour à tous. Un homme de 32 ans mis en examen pour assassinat après la mort de l'influenceuse Sonia Belina dans le Gard. Cette tiktokeuse de 29 ans dont le corps dénudé et calciné a été retrouvé il y a 10 jours dans des vignes à Saint-Gilles. Selon le parquet, le suspect a une relation tarifée avec la victime le soir des faits dans le cadre d'une rencontre en qualité d'escort girl. Il est déjà connu de la justice, notamment pour violence conjugale. Gérald Darmanin à la rencontre des victimes de Joël Le Squarnec. Le garde des Sceaux s'est rendu hier à Vannes, dans le Morbihan. Il a pu échanger pendant 2 heures avec les porte-paroles du collectif des victimes de l'ex-chirurgien condamné à 20 ans de réclusion pour des violences sexuelles sur 300 personnes. Le ministre de la Justice s'est notamment dit favorable à l'imprescriptibilité des crimes qui touchent les enfants. Les promeneurs vont de nouveau pouvoir profiter de la forêt de Fontainebleau. Le massif rouvre ce samedi plus d'un mois après les terribles incendies, même si des restrictions sont maintenues sur les secteurs touchés par les feux. La vague de chaleur a officiellement pris fin en France depuis mercredi. Les températures sont en baisse. 2 départements méditerranéens sont toutefois placés en vigilance orange pour un risque de feux de forêt élevé ce samedi. Il s'agit de l'Aude et de l'Hérault. Dans l'actualité également, 15 morts et 130 blessés en Ukraine après une attaque de drones russes sur un centre commercial. Elle s'est déroulée à Kryvyi, la ville de naissance de Volodymyr Zelensky. 4 personnes, dont 3 enfants, ont également perdu la vie suite à une autre frappe russe dans la région de Mykolaïv. On passe au sport. L'équipe de France de cécifoot qualifiée pour la finale de l'Euro. Les champions paralympiques ont battu hier soir l'Italie grâce à un but de leur capitaine Frédéric Villeroux. Ils affronteront ce dimanche l'Angleterre pour le titre. Et puis l'OM lance de la meilleure des manières sa saison. Victoire 4-0 pour les Marseillais hier soir face à Strasbourg en ouverture de la première journée de Ligue 1. À 17h15, Lens reçoit Auxerre. À suivre également ce soir, Le Mans-Brest, Nice-Lorient, 3 Paris FC et Toulouse-Lyon. Excellente matinée à tous.

0: Tom Kingston sur CFM.
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0: Et oui, comme tous les week-ends, on s'installe ensemble pour passer évidemment une très très belle matinée. Ce week-end, c'est l'avant-dernier déjà de ce mois d'août. Il y a un petit parfum de rentrée qui se profile quand même. Bon, on va pas trop en parler. On va d'abord profiter évidemment de ce week-end ensemble. Samedi aujourd'hui, nous sommes le 22 août. Merci d'être avec nous. Bonjour et bon réveil en musique. Vous hits, le retour avec les années 80, Level 42 à suivre et le tout dernier Christophe Willem. Et système sur CFM.
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0: soul des Charlie Winston. Il y a quelques années, sympa de réécouter ce titre. Dusty Man, soul, chanteur, compositeur belge. Et puis Charlie Winston, bien sûr, le chanteur britannique. Over the Rainbow, tout le monde connaît la version Ease. C'est à suivre la Suzanne. Assez la fête, hein. Champagne, c'est ce qu'on écoute. Et c'est juste après votre horoscope aujourd'hui, samedi 22 août. Et nous fêtons Fabrice sur CFM.
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2: Bélier, vous avez besoin de prendre du recul, de vous mettre en dehors du circuit pour vous poser.
3: Taureau, bonne forme, vous bénéficiez d'un potentiel énergétique en hausse.
4: Gémeaux, vos projets retiennent toute votre attention et vous multipliez les démarches pour qu'ils se réalisent au plus vite.
5: Cancer, prenez votre mal en patience, la roue astrale va tourner en votre faveur, mais pour l'instant, soyez sur la réserve.
6: Lion, suivez votre intuition. Vous devriez faire des merveilles et obtenir des résultats probants plus vite que vous ne le pensez.
7: Vierge, vous avez de l'énergie à revendre que vous utilisez sans compter dans toutes vos activités.
8: Balance, vous pourriez faire une rencontre au cours d'un rendez-vous ou d'une réunion, alors soyez aux aguets.
9: Scorpion, vous avez besoin d'aide. Vous devez l'accepter au lieu de penser tout faire tout seul.
10: Sagittaire, avant de vous lancer bille en tête dans un nouveau projet, analysez plutôt tous les paramètres financiers.
11: Capricorne, Mars vous dynamise. Vous prenez de l'avance dans votre travail sans même vous en rendre compte.
12: Verseau, structurez-vous pour gagner en efficacité et obtenir de meilleurs résultats.
13: Poisson, prenez des contacts, relancez vos interlocuteurs. Vous êtes soutenu dans vos démarches commerciales.
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0: Over the Rainbow sur CFM, c'est l'une des célèbres chansons des années 30, l'une des plus célèbres d'ailleurs. Et oui, c'est pas tout jeune, la version originale. C'est extrait du Magicien d'Oz avec Judy Garland, le chanteur hawaïen qui nous a quitté il y a quelques années, a très très bien repris ce titre qui est devenu à nouveau un succès mondial. Over the Rainbow, ça fait rêver, c'est beau et c'est magique. Bientôt le retour de l'info, bientôt 8h, juste avant c'est Benjamin Biolay au programme Écran Total et Vanessa Paradis sur CFM, les épines du cœur.
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Cette TikTokeuse de 29 ans, dont le corps dénudé et calciné a été retrouvé il y a 10 jours dans des vignes à Saint-Gilles. Selon le parquet, le suspect a une relation tarifée avec la victime le soir des faits dans le cadre d'une rencontre en qualité d'escort girl. Il est déjà connu de la justice, notamment pour violence conjugale. Gérald Darmanin à la rencontre des victimes de Joël Le Scouarnec. Le garde des Sceaux s'est rendu hier à Vannes, dans le Morbihan. Il a pu échanger pendant 2 heures avec les porte-paroles du collectif des victimes de l'ex-chirurgien condamné à 20 ans de réclusion pour des violences sexuelles sur 300 personnes. Le ministre de la Justice s'est notamment dit favorable à l'imprescriptibilité des crimes qui touchent les enfants. Les promeneurs vont de nouveau pouvoir profiter de la forêt de Fontainebleau. Le massif rouvre ce samedi, plus d'un mois après les terribles incendies, même si des restrictions sont maintenues sur les secteurs touchés par les feux. La vague de chaleur a officiellement pris fin en France depuis mercredi. Les températures sont en baisse. 2 départements méditerranéens sont toutefois placés en vigilance orange pour un risque de feux de forêt élevé ce samedi. Il s'agit de l'Aude et de l'Hérault. Dans l'actualité également, 15 morts et 130 blessés en Ukraine après une attaque de drones russes sur un centre commercial. Elle s'est déroulée à Kryvyi, la ville de naissance de Volodymyr Zelensky. 4 personnes, dont 3 enfants, ont également perdu la vie suite à une autre frappe russe dans la région de Mykolaïv. On passe au sport. L'équipe de France de Cécifoot, qualifiée pour la finale de l'Euro. Les champions paralympiques ont battu hier soir l'Italie grâce à un but de leur capitaine Frédéric Villeroux. Ils affronteront ce dimanche l'Angleterre pour le titre. Et puis l'OM lance de la meilleure des manières sa saison. Victoire 4-0 pour les Marseillais hier soir face à Strasbourg en ouverture de la première journée de Ligue 1. À 17h15, Lens reçoit Auxerre. À suivre également ce soir, Le Mans-Brest, Nice-Lorient, 3 Paris FC et Toulouse-Lyon. Excellente matinée à tous.

0: Michael Jackson sur CFM.
1: Thierry David sur CFM.
0: Aujourd'hui, c'est notamment l'anniversaire côté personnalité du joueur de tennis. Rappelez-vous, Mats Wilander, le joueur de tennis suédois, 62 ans. Laurent Lafitte, grand acteur, 53 ans. Et puis également la célèbre chanteuse britannique qui revient apparemment bientôt avec de nouveaux titres et un nouvel album, Dua Lipa. Dua Lipa qui aujourd'hui fête ses 31 ans. Tout à l'heure, on va parler télé. On a Zee Avenor à écouter, Beautiful et Teddy Swims sur CFM. Excellent samedi.
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0: DJ français, il est originaire de Nice, c'était The Avener. Bientôt Amel Bent et Zazie, dont le nouvel album sortira à la rentrée, autrement dit bientôt début octobre. Le premier extrait, ça marche bien cet été pour ce titre. Zazie, c'est juste après le plateau télé sur CFM avec peu importe.
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2: Sur votre plateau télé ce soir, des jeunes talents, un bébé surprise et des romantiques. The Voice Kids sur TF1, lancement de la nouvelle saison présentée par Nico Saliagas, Patrick Fiori, Santa, Matt Pokora et Soprano sont de retour pour une nouvelle aventure pleine de rebondissements. Chacun d'entre eux est déterminé à constituer la meilleure équipe possible pour décrocher le trophée. Et cette année, ils auront une arme de poids.
3: Cette année, le fauteuil rouge cache une petite surprise, le bouton gage. Un atout redoutable pour piéger les autres coachs. Le but est simple, mettre des bâtons dans les roues et empêcher ses adversaires de convaincre le talent. Vous allez voir, nos coachs ont beaucoup d'imagination.
2: Énorme sur France 4, film avec Marina Foïs et Jonathan Cohen. Ça lui prend d'un coup, à 40 ans, Frédéric veut un bébé. Claire, elle, n'en a jamais voulu et ils étaient d'accord là-dessus. Frédéric est commet l'impardonnable et trucle pilulier de son épouse. La vie du couple va être bouleversée.
4: Ah oui, il y a une grosseur là.
5: Une tumeur ?
4: Ah bah je comprends. Bah, c'est un bébé.
5: Un bébé cancer ?
6: C'est moi qui vais l'allaiter, madame.
7: Les hommes allaitent maintenant.
6: On va prendre une prothèse, d'accord, qui est reliée au mamelon.
7: Vous avez vu une psychologue ?
6: Non,
7: on n'a pas besoin.
2: L'armée des romantiques sur Arte, série documentaire. À Paris, au milieu du 19e siècle, une jeune génération nourrit des rêves de révolution artistique. Sous la houlette de Victor Hugo et d'Alexandre Dumas, ces artistes veulent en finir avec le classicisme, le romantisme né. The Voice Kids sur TF1, énorme sur France 4 et l'armée des romantiques sur Arte. Très belle soirée de télé à tous.
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0: bien ce titre. Ah, ça à la pêche. Hein. Calogero avec Je joue de la musique. La musique vous accompagne tous les jours, tout l'été. Pas que l'été d'ailleurs, hein. Ça continuera à la rentrée. Évidemment, je vous rassure tout de suite. Tout en musique, vos hits avec CFM, c'est parfait. Bientôt Angèle et Elliot et la reprise de Juanes. La Camisa Negra, samedi aujourd'hui, nous sommes le 22 août. Voici votre horoscope. Bon week-end.
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2: Bélier, vous avez besoin de prendre du recul, de vous mettre en dehors du circuit pour vous poser.
3: Taureau, bonne forme, vous bénéficiez d'un potentiel énergétique en hausse.
4: Gémeaux, vos projets retiennent toute votre attention et vous multipliez les démarches pour qu'ils se réalisent au plus vite.
5: Cancer, prenez votre mal en patience, la roue astrale va tourner en votre faveur, mais pour l'instant, soyez sur la réserve.
6: Lion, suivez votre intuition. Vous devriez faire des merveilles et obtenir des résultats probants plus vite que vous ne le pensez.
7: Vierge, vous avez de l'énergie à revendre que vous utilisez sans compter dans toutes vos activités.
8: Balance, vous pourriez faire une rencontre au cours d'un rendez-vous ou d'une réunion, alors soyez aux aguets.
9: Scorpion, vous avez besoin d'aide. Vous devez l'accepter au lieu de penser tout faire tout seul.
10: Sagittaire, avant de vous lancer bille en tête dans un nouveau projet, analysez plutôt tous les paramètres financiers.
11: Capricorne, Mars vous dynamise. Vous prenez de l'avance dans votre travail sans même vous en rendre compte.
12: Verseau, structurez-vous pour gagner en efficacité et obtenir de meilleurs résultats.
13: Poisson, prenez des contacts, relancez vos interlocuteurs. Vous êtes soutenu dans vos démarches commerciales.

0: Chérie FM, c'était oui ou non. Oui pour les cadeaux, très bien. 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Avant 9h, avant les infos, Benson Boone pour vous, et DJ Snake et Paradise sur CFM.
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0: Il est 9h les infos, ensuite il y a Manon Lisa et le petit pêcheur. Et à 9h l'actu sur CFM, Léo Ardourel.
1: Bonjour, bonjour à tous les promeneurs. De retour à Fontainebleau, la forêt rouvre partiellement au public ce samedi, plus d'un mois après les

d'un piratage informatique et d'un vol de données au mois de mars dernier. Selon le site spécialisé French Bridges, plus de 500 000 profils de bénévoles seraient concernés, chiffre contesté par la protection civile qui évoque de nombreux doublons dans le fichier qui a fuité. Une plainte a été déposée. À l'étranger, 15 morts et 130 blessés après une attaque de drones russes sur un centre commercial en Ukraine. Elle s'est déroulée à Kryvyi Rih, la ville de naissance de Volodymyr Zelensky. Le président ukrainien dénonce une frappe absolument cynique et ignoble. 4 personnes, dont 3 enfants, ont également perdu la vie hier suite à une autre frappe russe dans la région de Mykolaiv. À la page des sports du foot, l'OM lance de la meilleure des manières sa saison. Victoire 4-0 pour les Marseillais face à Strasbourg en ouverture de la première journée de Ligue 1. À 17h15, Lens reçoit Auxerre. À suivre également ce soir, Le Mans-Brest, Nice-Lorient, 3 Paris FC et Toulouse-Lyon. Et puis en cyclisme, c'est parti pour le dernier grand tour de l'année. La Vuelta s'élance de Monaco avec un contre-la-montre pour lancer cette 81e édition du Tour d'Espagne. L'arrivée est prévue le 13 septembre à Grenade. Le Slovène Tadej Pogacar, dernier vainqueur du Tour de France, fait figure de grand favori. Et voilà pour l'essentiel. Excellente matinée à tous.

0: Marvin Gaye sur CFM.
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0: Énorme succès, un titre très sensuel qui est sorti en 1982, Sexual Healing, qui d'ailleurs a valu à Marvin Gaye deux très belles victoires aux USA lors des Grammy Awards. On parle cadeau via notre Facebook, tout ça c'est dans quelques minutes, hein, je vous prépare tout ça. Et puis auparavant, côté musique, vous allez à nouveau être vraiment très très bien servi. The Calling au programme. Et l'un des succès de cet été, le groupe américain Temper City, très vite avec Self Aware sur CFM.
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Calling sur CFM. 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Dans les prochaines minutes, Wandoo Project et Vita maintenant avec Ça fait mal.

0: Vernis Rouge, c'était La Fille sur CFM et du côté des rendez-vous pour vos sorties concerts tout à l'heure à partir de 17h. Et oui, ce samedi, du côté de la Hague, grande fête populaire du port du Able à Aumonville-la-Rogue. Restauration et buvette sur place dès 17h, concert de La Ruelle, Bonheur, puis les frères Lemay, tout droit venus du Québec. Et il y aura ensuite le feu d'artifice et c'est gratuit ce soir donc pour sortir et bien sortir à 17h. N'oubliez pas. Pour ce rendez-vous concert du côté de la Hague. Du côté de la musique, on a Miley Cyrus en préparation et Tame Impala dans quelques minutes et Dracula sur CFM.
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0: L'info week-end maintenant, Léo Ardourel.
1: Bonjour, bonjour à tous. Les promeneurs de retour à Fontainebleau. La forêt rouvre partiellement au public ce samedi, plus d'un mois après les incendies du mois de juillet. 80% du domaine est de nouveau accessible. Des restrictions sont toutefois toujours en vigueur dans les secteurs touchés par les feux. Deux départements, l'Aude et l'Hérault, sont placés ce samedi en vigilance orange pour un risque élevé de feux de forêt. Gérald Darmanin à la rencontre des victimes de Joël Le Scouarnec. Le garde des Sceaux s'est rendu hier à Vannes dans le Morbihan. Il a échangé pendant 2 heures avec les porte-parole du collectif des victimes de l'ex-chirurgien condamné à 20 ans de réclusion pour des violences sexuelles sur 300 personnes. Le ministre de la Justice s'est dit favorable à l'imprescriptibilité des crimes qui touchent les enfants. La protection civile visée à son tour par une cyberattaque. L'association indique avoir été victime

0: saison, victoire 4-0 pour les Marseillais face à Strasbourg en ouverture de la première journée de Ligue 1. À 17h15, Lens reçoit Auxerre. À suivre également ce soir, Le Mans-Brest, Nice-Lorient, 3 Paris FC et Toulouse-Lyon. Et puis en cyclisme, c'est parti pour le dernier grand tour de l'année. La Vuelta s'élance de Monaco avec un contre-la-montre pour lancer cette 81e édition du Tour d'Espagne. L'arrivée est prévue le 13 septembre à Grenade. Le Slovène Tadej Pogacar, dernier vainqueur du Tour de France, fait figure de grand favori. Ah, voilà pour l'essentiel. Excellente matinée à tous.
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0: jolie balade, le groupe Plain Whiteys sur CFM.
1: Thierry David sur CFM.
0: Et joli week-end, mais oui, que vous passez avec nous, vous avez bien raison, c'est l'avant-dernier week-end de ce mois d'août. Bon, attention, encore une fois, sur les routes, hein, il y a du monde, ça sent un petit peu quand même la rentrée, un petit peu. Et ouais, pas mal reprennent le boulot lundi. Mais on va pas trop en parler comme d'habitude, hein, oui, parce que c'est que lundi. On verra tout ça lundi matin. Et puis on sera là, évidemment, lundi matin pour... vous accompagner pour votre rentrée si c'est le cas. Sinon, bonnes vacances. Et oui, ça continue. 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Dans les prochaines minutes, Igalaï Chalui. Rappelez-vous les années 90, Save Tonight. Et Mickey, avec sa pique un peu quand même.
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Mike and the Mechanics sur CFM. Et puis je vous rappelle, cette info ciné, c'est en préparation un film, un biopic sur une star, un géant du rire du ciné français, Louis de Funès. Et oui, et c'est l'acteur Pierre Lotin, l'un des acteurs les plus en vue actuellement du ciné français que nous avons pu découvrir il y a quelques années dans Les Tuches. C'est lui qui a été choisi pour ce rôle. L'histoire de ce film commencera en 1964, année lors de laquelle l'acteur comique entame une ascension spectaculaire. Le film, le biopic autour de Louis de Funès. On attend tout ça normalement pour l'année prochaine. Patience, patience, au ciné. Ça arrive dans quelques minutes. Loïc Cole avec Forest Fire et Ed Sheeran. Écoutez, c'est maintenant sur CFM.

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1: Toxic and Chic et Zaoui sur CFM. Tout va bien, vous êtes avec nous, le week-end parfait, excellent. Coucou à tous les commerces qui nous écoutent, restez avec nous pour retrouver l'info, toute l'actu de ce samedi 22 août. C'est à venir 11h, d'ici là, fan Pascal Obispo et Charlotte Cardin, et on est fan The Way We Touch sur CFM.
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0: Il est 11h avec Shakira dans 2 minutes et Dai Dai. À 11h, l'info sur CIFM, on retrouve Léo Erdourel.
1: Bonjour, bonjour à tous les promeneurs. De retour à Fontainebleau, la forêt rouvre partiellement au public ce samedi, plus d'un mois après les incendies du mois de juillet. 80% du domaine est de nouveau accessible. Des restrictions sont toutefois toujours en vigueur dans les secteurs touchés par les feux. Deux départements, l'Aude et l'Hérault, sont placés ce samedi en vigilance orange pour un risque élevé de feux de forêt. Gérald Darmanin à la rencontre des victimes de Joël Le Squarnec. Le garde des Sceaux s'est rendu hier à Vannes dans le Morbihan. Il a échangé pendant 2 heures avec les porte-parole du collectif des victimes de l'ex-chirurgien condamné à 20 ans de réclusion pour des violences sexuelles sur 300 personnes. Le ministre de la Justice s'est dit favorable à l'imprescriptibilité des crimes qui touchent les enfants. La protection civile visée à son tour par une cyberattaque. L'association indique avoir été victime d'un piratage informatique et d'un vol de données au mois de mars dernier. Selon le site spécialisé French Bridges, plus de 500 000 profils de bénévoles seraient concernés. Chiffre contesté par la protection civile qui évoque de nombreux doublons dans le fichier qui a fuité. Une plainte a été déposée. À l'étranger, 15 morts et 130 blessés après une attaque de drones russes sur un centre commercial en Ukraine. Elle s'est déroulée à Kryvyi Rih, la ville de naissance de Volodymyr Zelensky. Le président ukrainien dénonce une frappe absolument cynique et ignoble. 4 personnes, dont 3 enfants, ont également perdu la vie hier suite à une autre frappe russe dans la région de Mykolaïv. À la page des sports du foot, l'OM lance de la

0: Lady sur CFM, c'était Hold a Light to You. La belle soirée vous attend tout à l'heure pour ce week-end, ce samedi. Et ça va se passer à Gavray-sur-Sienne avec le bal des commerçants. Bal populaire organisé par les commerçants, le tout derrière la mairie. Il y aura de la danse country, un concert live d'Aurélien. Et puis ensuite, DJ set pour vous amuser. Et on n'oublie pas pour les enfants, le maquillage, buvette et restauration sur place. Dès 18h30, le bal des commerçants vous attend à Gavray-sur-Sienne. Et c'est gratuit pour ce rendez-vous pour votre soirée. Ravine Lenay pour la musique élite, c'est au programme, tout comme Kaigo et Ava Max dans quelques instants à écouter sur CFM.
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1: M sur CFM Mamassam, c'était bien sûr Mathieu Chédid. Je rappelle qu'aujourd'hui nous fêtons Fabrice. Bonne fête à vous, nous sommes le 22 août, l'anniversaire de l'acteur, un très grand acteur, Laurent Lafitte, 53 ans aujourd'hui. Et puis la célèbre chanteuse anglaise, ex-mannequin, elle prépare un nouvel album, Dua Lipa, 31 ans aujourd'hui pour Dua Lipa. C'est l'heure de la pop culture avant d'écouter Marine Escroc et tout à l'heure un grand souvenir du début des années 80, pardon. Le groupe allemand Nena, vous allez réécouter 99 Love Balance. La pop culture tout de suite, bon week-end avec nous, c'est CFM.
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3: Dans votre rendez-vous jeux vidéo, on parle d'un jeu qui sent bon les années 2000. Un jeu d'action en 3D comme on n'en fait plus, voilà ce que propose Duskfade qui vient tout juste de sortir sur console et PC. Le titre rappelle les jeux qui avaient la cote au début des années 2000, de Jak and Dexter en passant par Ratchet & Clank, de la plateforme et du combat. Vous incarnez Zirian, un jeune garçon qui doit sauver sa sœur de la mystérieuse tour de l'horloge qui a plongé le pays dans une nuit éternelle. Elle commence alors un véritable périple dans plusieurs royaumes, entre forêts, mondes sous-marins et dunes ensoleillées. Pour vous aider dans votre aventure, vous pouvez compter sur votre épée et surtout votre agilité. Comme tout bon jeu de plateforme qui se respecte, il faudra sauter, glisser et esquiver les dangers pour rester en un seul morceau. Le jeu propose une direction artistique colorée qui fait penser à un film d'animation, des graphismes qui sauront séduire les plus jeunes, une manière de leur faire découvrir un type de jeu qui se fait de plus en plus rare, ce mélange d'action et de plateforme beaucoup moins courant ces dernières années, mais qui a connu un très joli succès sur les consoles d'époque comme la PlayStation 2. C'est d'ailleurs l'occasion pour les amateurs du genre de retrouver des sensations qu'ils pensaient disparues. Un jeu léger et coloré, parfait pour s'amuser en plein été. Si vous souhaitez tenter l'expérience, eh bien Duskfade est disponible sur PlayStation 5, Xbox Series, Nintendo Switch 2 et PC.

0: Bruno Mars sur CFM. C'est un plaisir d'être avec vous. On remet ça demain. 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N'oubliez pas, vous jouez. 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Avant midi, avant l'info, Michael Bublé à écouter et Vanessa Paradis sur CFM. Bon week-end, prudence sur les routes. À demain, les amis, dès 8h.
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1: Bonjour à tous. Les partis politiques font leur entrée. La France insoumise, Europe Écologie Les Verts et les communistes tiennent leurs universités d'été ce week-end. Le premier secrétaire du Parti socialiste, Olivier Faure, est présent aujourd'hui à Grenoble aux côtés des écologistes. Le PS organisera son université d'été vendredi et samedi prochain dans le Loir-et-Cher. De son côté, le candidat Horizon à la présidentielle poursuit son déplacement à Mayotte. Édouard Philippe a promis, s'il était élu, de mettre fin à l'appel d'air de l'immigration. Édouard Philippe répond aussi à Jean-Luc Mélenchon qui a critiqué sa déclaration. Il appelle le leader de la France insoumise à se rendre à Mayotte pour constater l'impact de la crise migratoire. Un suspect mis en examen pour assassinat après la mort de Sonia Bellina, cette influenceuse de 29 ans retrouvée brûlée dans des vignes à Saint-Gilles près de Nîmes. Déjà connu pour violence conjugale, le suspect aurait eu une relation tarifée avec la victime le soir des faits. Après l'incendie qui a détruit 2000 hectares en juillet, la forêt de Fontainebleau rouvre partiellement au public aujourd'hui. 80% du massif est à nouveau accessible. Une zone de 4000 hectares comprenant les secteurs touchés par le feu et une zone tampon reste fermée pour le moment. Ils appellent la France et le Royaume-Uni à agir ensemble pour faire respecter le droit international en Israël et dans les territoires palestiniens. Dans une tribune publiée dans Le Monde, une centaine d'anciens ambassadeurs français et britanniques dénoncent la précarité des 2 000 de Palestiniens de la bande de Gaza. Ils condamnent les crimes commis par le Hamas, mais ils estiment, je cite, que rien ne justifie la politique systématique de destruction de Gaza et de sa population. Encore un peu de monde sur les routes aujourd'hui. Journée rouge sur toute la moitié ouest de la France, dans le sens des retours. Orange à l'est. Dans le sens des départs, c'est orange sur le quart nord-ouest et la région Auvergne-Rhône-Alpes. La belle performance des Français Tom Jiquel et Delphine Delru, qualifiés en double mixte pour la finale des mondiaux de badminton. C'est la première fois que des membres de l'équipe de France parviennent à se qualifier à ce niveau, toutes catégories confondues. Bonne journée à tous.

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1: Bonjour à tous, les partis politiques font leur entrée. La France Insoumise, Europe Écologie Les Verts et les communistes tiennent leurs universités d'été ce week-end. Le premier secrétaire du Parti Socialiste, Olivier Faure, est présent aujourd'hui à Grenoble aux côtés des écologistes. Le PS organisera son université d'été vendredi et samedi prochain dans le Loir-et-Cher. De son côté, le candidat Horizon à la présidentielle poursuit son déplacement à Mayotte. Édouard Philippe a promis, s'il était élu, de mettre fin à l'appel d'air de l'immigration. Édouard Philippe répond aussi à Jean-Luc Mélenchon qui a critiqué sa déclaration. Il appelle le leader de la France Insoumise à se rendre à Mayotte pour constater l'impact de la crise migratoire. Un suspect mis en examen pour assassinat après la mort de Sonia Bellina, cette influenceuse de 29 ans retrouvée brûlée dans des vignes à Saint-Gilles près de Nîmes. Déjà connu pour violence conjugale, le suspect aurait eu une relation tarifée avec la victime le soir des faits. Après l'incendie qui a détruit 2000 hectares en juillet, la forêt de Fontainebleau rouvre partiellement au public aujourd'hui. 80% du massif est à nouveau accessible. Une zone de 4000 hectares comprenant les secteurs touchés par le feu et une zone tampon reste fermée pour le moment. Ils appellent la France et le Royaume-Uni à agir ensemble pour faire respecter le droit international en Israël et dans les territoires palestiniens. Dans une tribune publiée dans Le Monde, une centaine d'anciens ambassadeurs français et britanniques dénoncent la précarité des 2 millions de Palestiniens de la bande de Gaza. Ils condamnent les crimes commis par le Hamas, mais ils estiment, je cite, que rien ne justifie la politique systématique de destruction de Gaza et de sa population. Encore un peu de monde sur les routes aujourd'hui. Journée rouge sur toute la moitié ouest de la France, dans le sens des retours. Orange à l'est. Dans le sens des départs, c'est orange sur le quart nord-ouest et la région Auvergne-Rhône-Alpes. La belle performance des Français Tom Jiquel et Delphine Delru qualifiés en double mixte pour la finale des mondiaux de badminton. C'est la première fois que des membres de l'équipe de France parviennent à se qualifier à ce niveau, toutes catégories confondues. Bonne journée à tous.

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1: Bonjour à tous. Les partis politiques font leur entrée. La France insoumise, Europe Écologie Les Verts et les communistes tiennent leurs universités d'été ce week-end. Le premier secrétaire du Parti socialiste, Olivier Faure, est présent aujourd'hui à Grenoble aux côtés des écologistes. Le PS organisera son université d'été vendredi et samedi prochain dans le Loir-et-Cher. De son côté, le candidat Horizon à la présidentielle poursuit son déplacement à Mayotte. Édouard Philippe a promis, s'il était élu, de mettre fin à l'appel d'air de l'immigration. Édouard Philippe répond aussi à Jean-Luc Mélenchon qui a critiqué sa déclaration. Il appelle le leader de la France insoumise à se rendre à Mayotte pour constater l'impact de la crise migratoire. Un suspect mis en examen pour assassinat après la mort de Sonia Bellina, cette influenceuse de 29 ans retrouvée brûlée dans des vignes à Saint-Gilles près de Nîmes. Déjà connu pour violence conjugale, le suspect aurait eu une relation tarifée avec la victime le soir des faits. Après l'incendie qui a détruit 2000 hectares en juillet, la forêt de Fontainebleau rouvre partiellement au public aujourd'hui. 80% du massif est à nouveau accessible. Une zone de 4000 hectares comprenant les secteurs touchés par le feu et une zone tampon reste fermée pour le moment. Ils appellent la France et le Royaume-Uni à agir ensemble pour faire respecter le droit international en Israël et dans les territoires palestiniens. Dans une tribune publiée dans Le Monde, une centaine d'anciens ambassadeurs français et britanniques dénoncent la précarité des 2 millions de Palestiniens de la bande de Gaza. Ils condamnent les crimes commis par le Hamas, mais ils estiment, je cite, que rien ne justifie la politique systématique de destruction de Gaza et de sa population. Encore un peu de monde sur les routes aujourd'hui. Journée rouge sur toute la moitié ouest de la France, dans le sens des retours. Orange à l'est. Dans le sens des départs, c'est orange sur le quart nord-ouest et la région Auvergne-Rhône-Alpes. La belle performance des Français Tom Jiquel et Delphine Delru qualifiés en double mixte pour la finale des Mondiaux de badminton. C'est la première fois que des membres de l'équipe de France parviennent à se qualifier à ce niveau, toutes catégories confondues. Bonne journée à tous.

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1: Bonjour à tous, Jean-Luc Mélenchon ouvert à une alliance avec les écologistes en vue de la présidentielle de 2027. Toute aide sera la bienvenue, a déclaré le chef de file de la France Insoumise sur TF1. La députée écologiste Sandrine Rousseau plaide pour une alliance avec LFI. Elle appelle à un vote interne pour acter ou non un ralliement de son parti à celui de Jean-Luc Mélenchon. Les écologistes qui tiennent aujourd'hui la dernière journée de leur université d'été à Grenoble. Autres universités d'été organisées ce week-end, celle de la France Insoumise dans la Drôme et celle du Parti communiste à Toulouse, où Fabien Roussel devrait prendre la parole en fin de journée. Réélu à la tête du parti en juillet, il pourrait de nouveau être candidat à l'élection présidentielle. La forêt de Fontainebleau rouvre partiellement au public aujourd'hui, plus d'un mois après les incendies. 80% du domaine est de nouveau accessible. Des restrictions sont toujours en vigueur dans les secteurs touchés par les feux. Deux départements, l'Aude et l'Hérault, sont placés aujourd'hui en vigilance orange pour risque élevé de feux de forêt. Aux Antilles, les agriculteurs alertent sur une situation catastrophique en raison d'une sécheresse exceptionnelle causée par le phénomène El Niño. Conséquence, baisse de rendement et perte de récolte pour les agriculteurs. Pour les animaux, le fourrage est de plus en plus rare. La filière bovine de Martinique enregistre 25% de mortalité en plus. Les droits de douane imposés par Donald Trump sur des dizaines de produits canadiens sont entrés en vigueur ce matin. 50% de droits de douane sur les produits laitiers ou encore les boissons alcoolisées. En cause, l'échec des négociations commerciales entre les États-Unis et le Canada. Ottawa promet une riposte au dollar près. Le foot est la première journée de Ligue 1. Dauphin l'an dernier, Lens reçoit Auxerre à 17h15 avant 4 rencontres. Ce sera à partir de 20h45. Le Mans, Brest, Nice, Lorient, Toulouse, Lyon et 3 Paris FC. En Formule 1, le Britannique George Russell remporte la course sprint du Grand Prix des Pays-Bas avec Mercedes. Il devance le Monégasque Charles Leclerc sur Ferrari. Bon week-end à notre écoute.

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0: Allez, votre après-midi, on la passe en musique ici sur CFM. Allez, on continue ce samedi après-midi ensemble les amis. Bienvenue sur la radio de la Manche avec votre playlist de l'été qui se poursuit d'ici quelques secondes. J'aurai pour vous Vanessa Paradis, j'aurai pour vous Jean-Jacques Goldman aussi. Petit point sur l'info d'abord, tout de suite avec Léa Guichou, bonjour.
1: Bonjour à tous. Jean-Luc Mélenchon ouvert à une alliance avec les écologistes en vue de la présidentielle de 2027. Toute aide sera la bienvenue, a déclaré le chef de file de la France Insoumise sur TF1. La députée écologiste Sandrine Rousseau plaide pour une alliance avec LFI. Elle appelle à un vote interne pour acter ou non un ralliement de son parti à celui de Jean-Luc Mélenchon. Les écologistes qui tiennent aujourd'hui la dernière journée de leur université d'été à Grenoble. Autres universités d'été organisées ce week-end, celle de la France Insoumise dans la Drôme et celle du Parti communiste à Toulouse, où Fabien Roussel devrait prendre la parole en fin de journée. Réélu à la tête du parti en juillet, il pourrait de nouveau être candidat à l'élection présidentielle. La forêt de Fontainebleau rouvre partiellement au public aujourd'hui, plus d'un mois après les incendies. 80% du domaine est de nouveau accessible. Des restrictions sont toujours en vigueur dans les secteurs touchés par les feux. Deux départements, l'Aude et l'Hérault, sont placés aujourd'hui en vigilance orange pour risque élevé de feux de forêt. Aux Antilles, les agriculteurs alertent sur une situation catastrophique en raison d'une sécheresse exceptionnelle causée par le phénomène El Niño. Conséquence, baisse de rendement et perte de récolte pour les agriculteurs. Pour les animaux, le fourrage est de plus en plus rare. La filière bovine de Martinique enregistre 25% de mortalité en plus. Les droits de douane imposés par Donald Trump sur des dizaines de produits canadiens sont entrés en vigueur ce matin. 50% de droits de douane sur les produits laitiers ou encore les boissons alcoolisées. En cause, l'échec des négociations commerciales entre les États-Unis et le Canada. Ottawa promet une riposte au dollar près. Le foot est la première journée de Ligue 1. Dauphin l'an dernier, Lens reçoit Auxerre à 17h15 avant 4 rencontres. Ce sera à partir de 20h45. Le Mans, Brest, Nice, Lorient, Toulouse, Lyon et 3 Paris FC. En Formule 1, le Britannique George Russell remporte la course sprint du Grand Prix des Pays-Bas avec Mercedes. Il devance le Monégasque Charles Leclerc sur Ferrari. Bon week-end à notre écoute.

0: CFM avec Shine et Trampoline. 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Profitez de ce samedi pour le faire, profitez de ce week-end pour vous rendre sur la page Facebook CFM. Et moi, je vous envoie déjà la suite. Joe, End of Beginning, et puis Louise Attaque également. Nous, on veut vivre, nous.
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0: Vas-y avec peu importe sur CFM. Bon anniversaire sur ce samedi à Dua Lipa. Dua Lipa qui était à l'origine d'une nouvelle tendance là sur les réseaux sociaux et notamment sur TikTok, tendance qui consiste à chanter le refrain de son tube de 2024 Training Season pour manifester l'arrivée d'un homme émotionnellement disponible. Bon, en gros c'est pour trouver l'amour, hein. Vous vous affichez sur TikTok par exemple en train de chanter cette chanson, en gros ça veut dire que vous êtes célibataire et vous recherchez l'amour. Je dis ça, je dis rien. Ah oui, parfois ça peut être plus fort que certaines applis de rencontres. Dans un instant je vous propose Gossip avec Every Cause, je vous propose les négresses vertes aussi avec Sous le soleil de Bodega. Et là tout de suite c'est la pop culture.
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2: Dans votre rendez-vous jeux vidéo, on parle d'un jeu qui sent bon les années 2000. Un jeu d'action en 3D comme on n'en fait plus, voilà ce que propose Duskfade qui vient tout juste de sortir sur console et PC. Le titre rappelle les jeux qui avaient la cote au début des années 2000, de Jak and Dexter en passant par Ratchet and Clank, de la plateforme et du combat. Vous incarnez Zirian, un jeune garçon qui doit sauver sa sœur de la mystérieuse tour de l'horloge qui a plongé le pays dans une nuit éternelle. Elle commence alors un véritable périple dans plusieurs royaumes entre forêts, mondes sous-marins et dunes ensoleillées. Pour vous aider dans votre aventure, vous pouvez compter sur votre épée et surtout votre agilité. Comme tout bon jeu de plateforme qui se respecte, il faudra sauter, glisser et esquiver les dangers pour rester en un seul morceau. Le jeu propose une direction artistique colorée qui fait penser à un film d'animation, des graphismes qui sauront séduire les plus jeunes, une manière de leur faire découvrir un type de jeu qui se fait de plus en plus rare, ce mélange d'action et de plateforme beaucoup moins courant ces dernières années, mais qui a connu un très joli succès sur les consoles d'époque comme la PlayStation 2. C'est d'ailleurs l'occasion pour les amateurs du genre de retrouver des sensations qu'ils pensaient disparues, un jeu léger et coloré parfait pour s'amuser en plein été. Si vous souhaitez tenter l'expérience, eh bien Duskfade est disponible sur PlayStation 5, Xbox Series, Nintendo Switch 2 et PC.

0: CFM avec Maisie Peters et My Regard. Je vous propose un bon plan sorti pour demain. Demain dimanche soir, 20h30, 22h, rendez-vous à Tocqueville pour un concert de musique de chambre de festival Louis Kettner, porté par l'association Les Musiques Vagabondes, qui réunit chaque été de jeunes musiciens issus de grandes écoles européennes dans l'église de Tocqueville. C'est gratuit, il suffit de se rendre sur place. Vous avez toutes les informations sur kettnerfestival.com. Ça, c'était pour le bon plan sorti. Cap sur les infos de 17h. Avant ça, je vous propose Phoenix, Elena et puis DJ Snake avec Paradise sur CFM. Bon week-end tout le monde.
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0: Et pendant que Léa s'installe, moi je vous parle déjà de la suite. Hein. Notre playlist de l'été et du week-end sur OCFM continue avec Teddy Swims, avec Les Innocents aussi, Color, Color. Et puis là, 17h, un point sur l'info. C'est avec Léa Guichou. Bonsoir.
1: Bonjour à tous. Jean-Luc Mélenchon ouvert à une alliance avec les écologistes en vue de la présidentielle de 2027. Toute aide sera la bienvenue, a déclaré le chef de file de la France Insoumise sur TF1. La députée écologiste Sandrine Rousseau plaide pour une alliance avec LFI. Elle appelle à un vote interne pour acter ou non un ralliement de son parti à celui de Jean-Luc Mélenchon. Les écologistes qui tiennent aujourd'hui la dernière journée de leur université d'été à Grenoble. Autres universités d'été organisées ce week-end, celle de la France Insoumise dans la Drôme et celle du Parti communiste à Toulouse, où Fabien Roussel devrait prendre la parole en fin de journée. Réélu à la tête du parti en juillet, il pourrait de nouveau être candidat à l'élection présidentielle. La forêt de Fontainebleau rouvre partiellement au public aujourd'hui, plus d'un mois après les incendies. 80% du domaine est de nouveau accessible. Des restrictions sont toujours en vigueur dans les secteurs touchés par les feux. Deux départements, l'Aude et l'Hérault, sont placés aujourd'hui en vigilance orange pour risque élevé de feux de forêt. Aux Antilles, les agriculteurs alertent sur une situation catastrophique en raison d'une sécheresse exceptionnelle causée par le phénomène El Niño. Conséquence, baisse de rendement et perte de récolte pour les agriculteurs. Pour les animaux, le fourrage est de plus en plus rare. La filière bovine de Martinique enregistre 25% de mortalité en plus. Les droits de douane imposés par Donald Trump sur des dizaines de produits canadiens sont entrés en vigueur ce matin. 50% de droits de douane sur les produits laitiers ou encore les boissons alcoolisées. En cause, l'échec des négociations commerciales entre les États-Unis et le Canada. Ottawa promet une riposte au dollar près. Le foot est la première journée de Ligue 1. Dauphin l'an dernier, Lens reçoit Auxerre à 17h15 avant 4 rencontres. Ce sera à partir de 20h45. Le Mans-Brest, Nice, Lorient, Toulouse-Lyon et 3 Paris FC. En Formule 1, le Britannique George Russell remporte la course sprint du Grand Prix des Pays-Bas avec Mercedes. Il devance le Monégasque Charles Leclerc sur Ferrari. Bon week-end à notre écoute.

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0: présentera avec Shotgun, CFM, c'est Kiel. Et voici un succès pour le moins inattendu. Un succès pour ce film d'animation chinois qui s'offre contre toute attente une étonnante percée au box-office chinois, là de l'autre côté de la planète. Alors au début en fait, certaines allaient voir ce film par curiosité, et puis ils s'en sont vite moqués sur les réseaux sociaux, parce qu'en fait c'est un film d'animation qui a été créé par sa mère et son fils. Ça parle d'une maman vache et de son veau, et le problème c'est que les animations sont de très mauvaise qualité, le scénario aussi, la musique n'en parlons pas, et du coup toutes celles et ceux qui ont été voir ce film s'en sont moqués sur les réseaux sociaux, et ça a fait une sorte d'effet boule de neige. Du coup ça a attiré l'attention, et de plus en plus de personnes maintenant veulent voir ce film. Alors pour s'en moquer certes, mais il y a aussi un effet un peu feel good derrière. En gros, on a vu le film et finalement on vous le recommande pour passer un bon moment. Alors avec quelques arrière-pensées certes, hein, mais bon, apparemment finalement le bad buzz a été remplacé par un truc un peu plus feel good, et ça c'est plutôt chouette. Allez, musique dans un instant avec Chloé et Robin Gold, et puis Manon Lisa, le petit pêcheur. Et tout à l'heure, on viendra sur le programme télé de ce samedi.
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0: Angèle avec Dis-le, dis-le, dis-le sur CFM. Bravo Jean-Luc Reichmann qui a réuni hier soir à la télévision tous ces grands maîtres de midi pour les 12 coups, le combat des maîtres. Émission qui s'est retrouvée en tête des audiences hier soir. En deux, on a eu Capitaine Marlowe, la Reine des Glaces. Et puis en trois, cette fiction de Jeff Panaclock à la poursuite de Jean-Marc. Alors évidemment, tout ça, vous allez pouvoir le regarder en replay si vous n'étiez pas devant la télé sur les différentes plateformes TF1+, France.tv ou encore M6+. La suite, c'est Julien Lib. Tiens, Julien Lib qui fêtait son anniversaire cette semaine. On l'embrasse. On va l'écouter avec Ota, dis-moi où. On aura Miley Cyrus aussi au programme. Dream as One. Et puis cette fois, le programme télé de ce samedi soir. Je crois qu'il y a du The Voice notamment. Hein.
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2: Sur votre plateau télé ce soir, des jeunes talents, un bébé surprise et des romantiques. The Voice Kids sur TF1, lancement de la nouvelle saison présentée par Nico Staliagas. Patrick Fiori, Santa, Matt Pokora et Soprano sont de retour pour une nouvelle aventure pleine de rebondissements. Chacun d'entre eux est déterminé à constituer la meilleure équipe possible pour décrocher le trophée. Et cette année, ils auront une arme de poids.
3: Cette année, nos fauteuils rouges cachent une petite surprise, le bouton gage. Un atout redoutable pour piéger les autres coachs. Le but est simple, mettre des bâtons dans les roues et empêcher ses adversaires de convaincre le talent. Vous allez voir, nos coachs ont beaucoup d'imagination.
2: Énorme sur France 4, film avec Marina Foïs et Jonathan Cohen. Ça lui prend d'un coup. À 40 ans, Frédéric veut un bébé. Claire, elle, n'en a jamais voulu et ils étaient d'accord là-dessus. Frédéric commet l'impardonnable et truc le pilulier de son épouse. La vie du couple va être bouleversée.
4: Ah oui, il y a une grosseur là.
5: Une tumeur ?
4: Ah bah je comprends. C'est un bébé.
5: Un bébé cancer ?
6: C'est moi qui vais l'allaiter, madame.
7: Les hommes allaitent maintenant.
6: On va prendre une prothèse, d'accord, qui est reliée au mamelon.
7: Vous avez vu une psychologue ?
5: Non, on n'a pas besoin.
2: L'armée des romantiques sur Arte, série documentaire. À Paris, au milieu du 19e siècle, une jeune génération nourrit des rêves de révolution artistique. Sous la houlette de Victor Hugo et d'Alexandre Dumas, ces artistes veulent en finir avec le classicisme, le romantisme né. The Voice Kids sur TF1, énorme sur France 4 et l'armée des romantiques sur Arte. Très belle soirée de télé à tous.

0: TFM avec Addis Black Windows et Innocent. Ça vous dirait un petit concert en bord de plage demain? Aurore Trio, c'est le concert d'Aurore Trio qu'on propose à Blainville-sur-Mer. Demain à 19h30, concert en bord de plage, au bar La Cabane, sur la plage de Gonneville, précisément, pour une soirée musicale décontractée face à la mer. Franchement, c'est le combo parfait. Vous avez toutes les infos sur la page de Facebook, resto.lacabane.7. Allez, là, les infos sur le prochain quart d'heure, c'est ici, sur CFM, Temper City avec Self Aware, et puis M People, Movie On Up. Et tout à l'heure, l'actu de 18h, évidemment, avec la rédaction.
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0: CFM, on va démarrer cette nouvelle heure avec Tame Impala et Dracula. Tame Impala et ce remix de Jenny, hein, Dracula, qui arrive d'ici quelques secondes. On fait un point sur l'info d'abord. On retrouve la rédaction. Voici Léa Guichou à 18h. Bonsoir.
1: Bonsoir à tous. Emmanuel Macron annonce un renforcement du soutien français à l'Ukraine avec l'envoi de nouveaux missiles intercepteurs. Le président dénonce des attaques visant systématiquement des civils. Il appelle les autres pays disposant de moyens de défense aérienne à participer à l'effort. Déclaration après les récentes frappes russes contre un centre commercial dans le centre de l'Ukraine. Et sur la capitale Kiev, plusieurs personnes sont décédées. Jean-Luc Mélenchon se montre serein face à la probable candidature de Raphaël Glucksmann à la présidentielle l'an prochain. Interrogé sur TF1, le leader de la France insoumise déclare qu'il y a toujours eu plusieurs candidats de gauche depuis l'élection de François Mitterrand. Jean-Luc Mélenchon tend la main aux écologistes. Toute aide sera la bienvenue selon lui. Le maire socialiste de Montpellier s'oppose à la venue de Patrick Bruel dans sa ville. Dans un message posté sur X, Michael Delafosse estime que les paroles des femmes doivent être entendues. Le fils de Gisèle Pellico dénonce lui aussi le maintien de ses concerts. Accusé de viol et d'agression sexuelle, Patrick Bruel doit commencer une tournée en France en octobre, mais plusieurs élus ont fait savoir qu'ils ne souhaitaient pas l'accueillir. Après l'incendie qui a détruit 2000 hectares en juillet, la forêt de Fontainebleau a partiellement rouvert au public aujourd'hui. 80% du massif est à nouveau accessible. Une zone de 4000 hectares comprenant les secteurs touchés par le feu et une zone tampon reste fermée pour le moment. Plus de 16 000 doses du vaccin Hervebo sont arrivées aujourd'hui en République démocratique du Congo. Ce vaccin est homologué contre une autre souche d'Ebola, mais face à la flambée de l'épidémie, l'OMS a recommandé un essai clinique. Le vaccin pourrait apporter une certaine protection contre le variant qui circule actuellement en RDC. Au total, 70 000 doses sont attendues. Le foot, c'est la première journée de Ligue 1. 4 rencontres à partir de 20h45. Le Mans, Brest, Nice, Lorient, Toulouse, Lyon et 3 Paris FC. Hier, l'OM a battu Strasbourg 4-0. En tennis, Arthur Fils va tenter de décrocher une place en finale au Master 1000 de Cincinnati. Il affronte ce soir l'Italien Flavio Cobolli. Bonne soirée à tous.

0: CFM avec Adèle et Set Fire to the Rain. On joue hein, maintenant tout de suite. 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Jake et Carla, c'était son anniversaire cette semaine à Carla, on l'embrasse encore, on va écouter la recette. J'aurai pour vous aussi Clara Luciani avec tout le monde, sauf toi sur CFM.
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0: Ed Sheeran avec caméra sur CFM. France 2 nous donne rendez-vous en terrain inconnu. Avec Laurie Tillman qui continue de voir du pays hein, depuis qu'elle a repris les rênes de Rendez-vous en terrain inconnu en remplaçant Raphaël de Casabianca. Elle a emmené Cyril Lignac rencontrer les gauchos sur l'île de la Terre de Feu, hein, à l'extrême sud du Chili, puis Stéphane de Groot dans le sud de l'Amazonie. Dans quelques jours, on découvrira un nouvel épisode avec Tony Parker en Angola. Et puis sur les réseaux sociaux, Laurie Tillman a annoncé le lancement du tournage avec un célèbre Didier Morville, plus connu sous le nom de Joey Star. Oui, Joey Star, en Rendez-vous en terrain inconnu, bientôt sur la 2. Bon, ça sera sans doute dans le courant de l'année prochaine. Louis Tomlinson, ça sera dans le courant du prochain quart d'heure sur notre antenne. Avec Imposter, on aura Dire Straits aussi, ou encore Gaëtan Roussel. Et puis là, c'est la télé pour ce samedi soir, tout de suite sur CFM.
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2: Sur votre plateau télé ce soir, des jeunes talents, un bébé surprise et des romantiques. The Voice Kids sur TF1, lancement de la nouvelle saison présentée par Nico Saliagas, Patrick Fiori, Santa, Matt Pokora et Soprano sont de retour pour une nouvelle aventure pleine de rebondissements. Chacun d'entre eux est déterminé à constituer la meilleure équipe possible pour décrocher le trophée et cette année ils auront une arme de poids.
3: Cette année, le fauteuil rouge cache une petite surprise, le bouton gage. Un atout redoutable pour piéger les autres coachs. Le but est simple, mettre des bâtons dans les roues et empêcher ses adversaires de convaincre le talent. Vous allez voir, nos coachs ont beaucoup d'imagination.
2: Énorme sur France 4, film avec Marina Foïs et Jonathan Cohen. Ça lui prend d'un coup. À 40 ans, Frédéric veut un bébé. Claire, elle, n'en a jamais voulu et ils étaient d'accord là-dessus. Frédéric est commet l'impardonnable et trucle pilulier de son épouse. La vie du couple va être bouleversée.
4: Ah oui, il y a une grosseur là.
5: Une tumeur ?
4: Ah bah je comprends. Bah, c'est un bébé.
5: Un bébé cancer ?
6: C'est moi qui vais l'allaiter, madame.
7: Les hommes allaitent maintenant.
6: On va prendre une prothèse, d'accord, qui est reliée au mamelon.
7: Vous avez vu une psychologue ?
5: Non, on n'a pas besoin.
2: L'armée des romantiques sur Arte, série documentaire. À Paris, au milieu du 19e siècle, une jeune génération nourrit des rêves de révolution artistique. Sous la houlette de Victor Hugo et d'Alexandre Dumas, ces artistes veulent en finir avec le classicisme, le romantisme né. The Voice Kids sur TF1, énorme sur France 4 et l'armée des romantiques sur Arte. Très belle soirée de télé à tous.
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0: imposter. Louis Tomlinson avec Imposter. On vous propose une soirée, la tête dans les étoiles. Lundi soir, à la chapelle, c'est cela, à partir de 21h, soirée d'observation astronomique organisée par l'association Tête en l'air. Vous allez pouvoir admirer les constellations, observer le ciel au télescope et s'initier à l'astrophotographie. Ça peut être une activité plutôt sympa. Alors évidemment, il faut que le ciel soit dégagé. Attention, inscription obligatoire au préalable. Rendez-vous sur le site, pardon, tête-en-l'air50.fr. tête-en-l'air50.fr pour ce rendez-vous lundi soir à la chapelle Cesselin à partir de 21h. Rendez-vous tout de suite avec Charlotte Cardin qui s'est blessée lors d'un concert récemment. Elle a dû annuler le reste de sa tournée estivale. On l'embrasse, on lui souhaite un bon rétablissement. Charlotte Cardin qu'on va écouter avec The Way We Touch et puis Vita et Julien Doré également. Viens, on essaie. On vous souhaite un bon week-end. Je vous retrouve lundi en pleine forme sur CFM. Salut les amis.
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1: Bonsoir à tous. Emmanuel Macron annonce un renforcement du soutien français à l'Ukraine avec l'envoi de nouveaux missiles intercepteurs. Le président dénonce des attaques visant systématiquement des civils. Il appelle les autres pays disposant de moyens de défense aérienne à participer à l'effort. Déclaration après les récentes frappes russes contre un centre commercial dans le centre de l'Ukraine et sur la capitale Kiev. Plusieurs personnes sont décédées. Jean-Luc Mélenchon se montre serein face à la probable candidature de Raphaël Glucksmann à la présidentielle l'an prochain. Interrogé sur TF1, le leader de la France insoumise déclare qu'il y a toujours eu plusieurs candidats de gauche depuis l'élection de François Mitterrand. Jean-Luc Mélenchon tend la main aux écologistes. Toute aide sera la bienvenue selon lui. Le maire socialiste de Montpellier s'oppose à la venue de Patrick Bruel dans sa ville. Dans un message posté sur X, Michael Delafosse estime que les paroles des femmes doivent être entendues. Le fils de Gisèle Pellicot dénonce lui aussi le maintien de ses concerts. Accusé de viol et d'agression sexuelle, Patrick Bruel doit commencer une tournée en France en octobre, mais plusieurs élus ont fait savoir qu'ils ne souhaitaient pas l'accueillir. Après l'incendie qui a détruit 2000 hectares en juillet, la forêt de Fontainebleau a partiellement rouvert au public aujourd'hui. 80% du massif est à nouveau accessible. Une zone de 4000 hectares comprenant les secteurs touchés par le feu et une zone tampon reste fermée pour le moment. Plus de 16 000 doses du vaccin Hervebo sont arrivées aujourd'hui en République démocratique du Congo. Ce vaccin est homologué contre une autre souche d'Ebola, mais face à la flambée de l'épidémie, l'OMS a recommandé un essai clinique. Le vaccin pourrait apporter une certaine protection contre le variant qui circule actuellement en RDC. Au total, 70 000 doses sont attendues. Le foot, c'est la première journée de Ligue 1. 4 rencontres à partir de 20h45. Le Mans-Brest, Nice-Lorient, Toulouse-Lyon et 3 Paris-FC. Hier, l'OM a battu Strasbourg 4-0. En tennis, Arthur Fils va tenter de décrocher une place en finale au Master 1000 de Cincinnati. Il affronte ce soir l'Italien Flavio Cobolli. Bonne soirée à tous.

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1: Bonsoir à tous. Emmanuel Macron annonce un renforcement du soutien français à l'Ukraine avec l'envoi de nouveaux missiles intercepteurs. Le président dénonce des attaques visant systématiquement des civils. Il appelle les autres pays disposant de moyens de défense aérienne à participer à l'effort. Déclaration après les récentes frappes russes contre un centre commercial dans le centre de l'Ukraine et sur la capitale Kiev. Plusieurs personnes sont décédées. Jean-Luc Mélenchon se montre serein face à la probable candidature de Raphaël Glucksmann à la présidentielle l'an prochain. Interrogé sur TF1, le leader de la France insoumise déclare qu'il y a toujours eu plusieurs candidats de gauche depuis l'élection de François Mitterrand. Jean-Luc Mélenchon tend la main aux écologistes. Toute aide sera la bienvenue, selon lui. Le maire socialiste de Montpellier s'oppose à la venue de Patrick Bruel dans sa ville. Dans un message posté sur X, Michael Delafosse estime que les paroles des femmes doivent être entendues. Le fils de Gisèle Pellico dénonce lui aussi le maintien de ses concerts. Accusé de viol et d'agression sexuelle, Patrick Bruel doit commencer une tournée en France en octobre, mais plusieurs élus ont fait savoir qu'ils ne souhaitaient pas l'accueillir. Après l'incendie qui a détruit 2000 hectares en juillet, la forêt de Fontainebleau a partiellement rouvert au public aujourd'hui. 80% du massif est à nouveau accessible. Une zone de 4000 hectares comprenant les secteurs touchés par le feu et une zone tampon reste fermée pour le moment. Plus de 16 000 doses du vaccin Hervebo sont arrivées aujourd'hui en République démocratique du Congo. Ce vaccin est homologué contre une autre souche d'Ebola, mais face à la flambée de l'épidémie, l'OMS a recommandé un essai clinique. Le vaccin pourrait apporter une certaine protection contre le variant qui circule actuellement en RDC. Au total, 70 000 doses sont attendues. Le foot, c'est la première journée de Ligue 1. 4 rencontres à partir de 20h45. Le Mans-Brest, Nice-Lorient, Toulouse-Lyon et 3 Paris-FC. Hier, l'OM a battu Strasbourg 4-0. En tennis, Arthur Fils va tenter de décrocher une place en finale au Master 1000 de Cincinnati. Il affronte ce soir l'Italien Flavio Cobolli. Bonne soirée à tous.

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1: Bonsoir à toutes et à tous. De nouveaux départements placés en vigilance pour risques élevés de feux de forêt. Météo France alerte l'Hérault, l'Aude, la Vienne, les Deux-Sèvres, la Vendée et la Loire-Atlantique. Alors qu'autour de Paris, la forêt de Fontainebleau a partiellement réouvert au public ce samedi. 80% du massif est de nouveau accessible. L'incendie de juillet avait détruit 2000 hectares de terrain. Pour le moment, une zone de 4000 hectares est toujours fermée. Il s'agit des secteurs les plus touchés par le feu. Les fortes chaleurs provoquent des vendanges précoces, même dans le Beaujolais, où un jeune de 17 ans est mort dans un accident de remorque ce samedi. 9 autres personnes ont été blessées, dont 2 dans un état grave. Fabien Roussel a appelé ce samedi à se débarrasser de la politique d'Emmanuel Macron et de toutes les personnes qui souhaitent continuer à la mettre en œuvre. À l'occasion de l'université d'été du Parti communiste qui se tient à Toulouse, le secrétaire national a porté l'idée d'une révolution sociale et écologique. Fabien Roussel, qui doit être officiellement investi en tant que candidat aux élections présidentielles lors de la fête de l'humanité en septembre. L'université d'été du PC a lieu en même temps que celle de LFI et des écologistes. Deux réalisateurs de France Télévisions sont détenus au Togo depuis fin juillet. Ils y étaient partis tourner un épisode de l'émission Les Routes de l'Impossible. Ce samedi, le gouvernement togolais a affirmé que la justice disposait d'indices graves et concordants contre eux. C'est sa première déclaration dans cette affaire. Les négociations ont échoué. De nouveaux droits de douane américains visent le Canada. Donald Trump décide de taxer à 50% certains produits, dont le ciment et les crosses de hockey. En réponse, Mark Carney, le premier ministre canadien, annonce la taxation de l'acier, des produits laitiers, du papier ou encore des machines agricoles américaines. Et puis, Tadej Pogacar remporte la première étape du Tour d'Espagne. Le Slovène s'impose sur le contre-la-montre qui a démarré à Monaco cet après-midi. La Vuelta est le dernier des grands tours qu'il manque à son palmarès. La deuxième étape sera encore française demain. Bonne soirée à tous. 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
1: Bonsoir à toutes et à tous. De nouveaux départements placés en vigilance pour risques élevés de feux de forêt. Météo France alerte l'Hérault, l'Aude, la Vienne, les Deux-Sèvres, la Vendée et la Loire-Atlantique. Alors qu'autour de Paris, la forêt de Fontainebleau a partiellement réouvert au public ce samedi. 80% du massif est de nouveau accessible. L'incendie de juillet avait détruit 2000 hectares de terrain. Pour le moment, une zone de 4000 hectares est toujours fermée. Il s'agit des secteurs les plus touchés par le feu. Les fortes chaleurs provoquent des vendanges précoces, même dans le Beaujolais, où un jeune de 17 ans est mort dans un accident de remorque ce samedi. 9 autres personnes ont été blessées, dont 2 dans un état grave. Fabien Roussel a appelé ce samedi à se débarrasser de la politique d'Emmanuel Macron et de toutes les personnes qui souhaitent continuer à la mettre en œuvre. À l'occasion de l'université d'été du Parti communiste qui se tient à Toulouse, le secrétaire national a porté l'idée d'une révolution sociale et écologique. Fabien Roussel, qui doit être officiellement investi en tant que candidat aux élections présidentielles lors de la fête de l'humanité en septembre. L'université d'été du PC a lieu en même temps que celle de LFI et des écologistes. Deux réalisateurs de France Télévisions sont détenus au Togo depuis fin juillet. Ils y étaient partis tourner un épisode de l'émission Les routes de l'impossible. Ce samedi, le gouvernement togolais a affirmé que la justice disposait d'indices graves et concordants contre eux. C'est sa première déclaration dans cette affaire. Les négociations ont échoué. De nouveaux droits de douane américains visent le Canada. Donald Trump décide de taxer à 50% certains produits, dont le ciment et les crosses de hockey. En réponse, Mark Carney, le premier ministre canadien, annonce la taxation de l'acier, des produits laitiers, du papier ou encore des machines agricoles américaines. Et puis, Tadej Pogacar remporte la première étape du Tour d'Espagne. Le Slovène s'impose sur le contre-la-montre qui a démarré à Monaco cet après-midi. La Vuelta est le dernier des grands tours qu'il manque à son palmarès. La deuxième étape sera encore française demain. Bonne soirée à tous.

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2: Bonsoir à toutes et à tous. De nouveaux départements placés en vigilance pour risques élevés de feux de forêt. Météo France alerte l'Hérault, l'Aude, la Vienne, les Deux-Sèvres, la Vendée et la Loire-Atlantique. Alors qu'autour de Paris, la forêt de Fontainebleau a partiellement réouvert au public ce samedi. 80% du massif est de nouveau accessible. L'incendie de juillet avait détruit 2000 hectares de terrain. Pour le moment, une zone de 4000 hectares est toujours fermée. Il s'agit des secteurs les plus touchés par le feu. Les fortes chaleur provoque des vendanges précoces, même dans le Beaujolais, où un jeune de 17 ans est mort dans un accident de remorque ce samedi. 9 autres personnes ont été blessées, dont 2 dans un état grave. Fabien Roussel a appelé ce samedi à se débarrasser de la politique d'Emmanuel Macron et de toutes les personnes qui souhaitent continuer à la mettre en œuvre. À l'occasion de l'université d'été du Parti communiste qui se tient à Toulouse, le secrétaire national a porté l'idée d'une révolution sociale et écologique. Fabien Roussel, qui doit être officiellement investi en tant que candidat aux élections présidentielles lors de la fête de l'humanité en septembre. L'université d'été du PC a lieu en même temps que celle de LFI et des écologistes. 2 réalisateurs de France Télévisions sont détenus au Togo depuis fin juillet. Ils y étaient partis tourner un épisode de l'émission Les Routes de l'Impossible. Ce samedi, le gouvernement togolais a affirmé que la justice disposait d'indices graves et concordants contre eux. C'est sa première déclaration dans cette affaire. Les négociations ont échoué. De nouveaux droits de douane américains visent le Canada. Donald Trump décide de taxer à 50% certains produits, dont le ciment et les crosses de hockey. En réponse, Mark Carney, le premier ministre canadien, annonce la taxation de l'acier, des produits laitiers, du papier ou encore des machines agricoles américaines. Et puis, Tadej Pogacar remporte la première étape du Tour d'Espagne. Le Slovène s'impose sur le contre-la-montre qui a démarré à Monaco cet après-midi. La Vuelta est le dernier des grands tours qu'il manque à son palmarès. La deuxième étape sera encore française demain. Bonne soirée à tous.

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1: Bonsoir à toutes et à tous. Édouard Philippe maintient, il souhaite suspendre le droit d'asile à Mayotte. Le candidat Horizon aux élections présidentielles en déplacement sur l'île était l'invité de BFM TV ce samedi soir. Situation exceptionnelle, mesures exceptionnelles, voilà la justification de l'ancien Premier ministre qui veut aussi muscler les discussions avec les Comores qui ne reconnaissent pas la souveraineté française à Mayotte. Pour rappel, la visite d'Édouard Philippe sera suivie de celle de Sébastien Lecornu. Les 26 et 27 août prochains. En métropole, 6 départements placés en vigilance pour risques élevés de feux de forêt dimanche. Météo France alerte l'Hérault, l'Aude, la Vienne, les Deux-Sèvres, la Vendée et la Loire-Atlantique. Alors qu'un nouvel incendie s'est déclaré en Loire, rapidement fixé par les pompiers mobilisés, le feu a détruit 20 hectares de végétation. Une quinzaine de maires ont dit non à Patrick Bruel. Le chanteur qui est accusé de viol et d'agression sexuelle doit démarrer une tournée en octobre prochain. Mais plusieurs élus ont fait savoir qu'ils ne souhaitaient pas l'accueillir. C'est le cas notamment des maires de Reims, Montpellier, Marseille, Caen, Tours et Chartres. Pour rappel, Patrick Bruel est mis en examen dans 4 dossiers de violences sexuelles et placé sous le statut de témoin assisté pour 4 autres. Il est actuellement sous contrôle judiciaire. 2 réalisateurs de France Télévisions sont détenus au Togo depuis fin juillet. Ils y étaient partis tourner un épisode de l'émission Les Routes de l'Impossible. Ils sont poursuivis pour fausses déclarations. Ce samedi, le gouvernement togolais a affirmé que la justice disposait d'indices graves et concordants contre eux. C'est sa première déclaration dans cette affaire. Et puis le foot, les 2 équipes promues de la Ligue 2 s'en sortent bien pour ce début de saison. Avec 2-2, Le Mans tient tête à Brest. 3 gênent le Paris FC qui n'arrive pas à scorer. 0-0 dans cette rencontre. Même score entre Nice et Lorient. Lyon démarre bien avec une victoire 2-0 face à Toulouse. Et puis Lens est en forme et atomise Auxerre 5-2. Bonne soirée à tous.

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1: Bonsoir à toutes et à tous. Édouard Philippe maintient, il souhaite suspendre le droit d'asile à Mayotte. Le candidat Horizon aux élections présidentielles en déplacement sur l'île était l'invité de BFM TV ce samedi soir. Situation exceptionnelle, mesures exceptionnelles, voilà la justification de l'ancien Premier ministre qui veut aussi muscler les discussions avec les Comores qui ne reconnaissent pas la souveraineté française à Mayotte. Pour rappel, la visite d'Édouard Philippe sera suivie de celle de Sébastien Lecornu les 26 et 27 août prochain. En métropole, 6 départements placés en vigilance pour risques élevés de feux de forêt dimanche. Météo France alerte l'Hérault, l'Aude, la Vienne, les Deux-Sèvres, la Vendée et la Loire-Atlantique. Alors qu'un nouvel incendie s'est déclaré en Loire, rapidement fixé par les pompiers mobilisés, le feu a détruit 20 hectares de végétation. Une quinzaine de maires ont dit non à Patrick Bruel. Le chanteur qui est accusé de viol et d'agression sexuelle doit démarrer une tournée en octobre prochain. Mais plusieurs élus ont fait savoir qu'ils ne souhaitaient pas l'accueillir. C'est le cas notamment des maires de Reims, Montpellier, Marseille, Caen, Tours et Chartres. Pour rappel, Patrick Bruel est mis en examen dans 4 dossiers de violences sexuelles et placé sous le statut de témoin assisté pour 4 autres. Il est actuellement sous contrôle judiciaire. 2 réalisateurs de France Télévisions sont détenus au Togo depuis fin juillet. Ils y étaient partis tourner un épisode de l'émission Les Routes de l'Impossible. Ils sont poursuivis pour fausses déclarations. Ce samedi, le gouvernement togolais a affirmé que la justice disposait d'indices graves et concordants contre eux. C'est sa première déclaration dans cette affaire. Et puis le foot, les 2 équipes promues de la Ligue 2 s'en sortent bien pour ce début de saison. Avec 2-2, Le Mans tient tête à Brest. 3 gênent le Paris FC qui n'arrive pas à scorer. 0-0 dans cette rencontre. Même score entre Nice et Lorient. Lyon démarre bien avec une victoire 2-0 face à Toulouse. Et puis Lens est en forme et atomise Auxerre 5-2. Bonne soirée à tous.

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1: Bonsoir à toutes et à tous. Édouard Philippe maintient. Il souhaite suspendre le droit d'asile à Mayotte. Le candidat Horizon aux élections présidentielles en déplacement sur l'île était l'invité de BFM TV ce samedi soir. Situation exceptionnelle, mesures exceptionnelles. Voilà la justification de l'ancien Premier ministre qui veut aussi muscler les discussions avec les Comores qui ne reconnaissent pas la souveraineté française à Mayotte. Pour rappel, la visite d'Édouard Philippe sera suivie de celle de Sébastien Lecornu. Les 26 et 27 août prochains. En métropole, 6 départements placés en vigilance pour risques élevés de feux de forêt dimanche. Météo France alerte l'Hérault, l'Aude, la Vienne, les Deux-Sèvres, la Vendée et la Loire-Atlantique. Alors qu'un nouvel incendie s'est déclaré en Loire, rapidement fixé par les pompiers mobilisés, le feu a détruit 20 hectares de végétation. Une quinzaine de maires ont dit non à Patrick Bruel. Le chanteur qui est accusé de viol et d'agression sexuelle doit démarrer une tournée en octobre prochain. Mais plusieurs élus ont fait savoir qu'ils ne souhaitaient pas l'accueillir. C'est le cas notamment des maires de Reims, Montpellier, Marseille, Caen, Tours et Chartres. Pour rappel, Patrick Bruel est mis en examen dans 4 dossiers de violences sexuelles et placé sous le statut de témoin assisté pour 4 autres. Il est actuellement sous contrôle judiciaire. 2 réalisateurs de France Télévisions sont détenus au Togo depuis fin juillet. Ils y étaient partis tourner un épisode de l'émission Les Routes de l'Impossible. Ils sont poursuivis pour fausses déclarations. Ce samedi, le gouvernement togolais a affirmé que la justice disposait d'indices graves et concordants contre eux. C'est sa première déclaration dans cette affaire. Et puis le foot, les 2 équipes promues de la Ligue 2 s'en sortent bien pour ce début de saison. Avec 2-2, Le Mans tient tête à Brest. 3 gênent le Paris FC qui n'arrive pas à scorer. 0-0 dans cette rencontre. Même score entre Nice et Lorient. Lyon démarre bien avec une victoire 2-0 face à Toulouse. Et puis Lens est en forme et atomise Auxerre 5-2. Bonne soirée à tous.